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Je veux parler de l'ex de moi et du sergent migrant, c'est cela. On est pas mal tannés, hey, de se faire écœurer. 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

ça, cher Paul? Aimable, sportif, sens de l'humour. Dépendant au jeu du hasard. Le casino, il connaissait ça. C'était vraiment lui le meilleur pour pouvoir prédire si la machine paierait ou pas. Sauf cette fois-là. Dommage. Maintenant, Paul, maintenant que tu es en retraite forcée, laisse-nous te saluer. Toi,

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4: Hey, je vous souhaite un bon lundi de congé. Si c'est pas le cas, bienvenue dans le club. Hein? Vous êtes pas tout seul. Je suis présent. On me surnomme Colosse et j'ai le plaisir de vous accompagner jusqu'à 16h pour un Boulevard du Rock spécial. On fait souvent une petite thématique pendant les longues fins de semaine. Des fois, c'est un spécial Big Shiny Tunes ou une thématique de reprise. Là, on a décidé d'étirer notre émission matinale qui est numéro 1, le Rock and Chill, les samedis et dimanches avec Audrey Pinchot de 7h à 10h. Fait qu'en plus du stock plus mollo, on a pigé dans son beau catalogue qui est rempli de versions acoustiques qu'on entend moins souvent, puis on prend ça bien relax. En passant, si vous avez une idée de thématique pour un autre week-end de 3 jours,

acoustique. Juste avant, c'est Somber avec Back to Friends. J'ai aussi du Papa Roach avec une toune qui nous avait joué à la scène Le Bourgneuf il y a environ 2 ans déjà, laquelle va falloir être patient. On part ça avec une reprise d'Alanis Morissette. Voici Imagine Dragons avec Hand in My Pocket à Boulevard 102.1.

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2: Petit coup d'œil très rapide au monde du sport, au baseball. On est en demi-finale. Donc, finale de la nationale qui commençait hier, match numéro 1. Victoire des Brewers, 2-1 contre les puissants Dodgers. Peut-être pas avoir quelqu'un d'autre en série mondiale. Pour être pas pire pour une fois. Match numéro 2 qui est à 17h pour ce qui est de la finale de l'Américaine. Match numéro 1, c'est à 20h ce soir entre les Guardians et les Rays. Pour ce qui est du Monday Night Football, dans la NFL, 20h15, les Bills contre les Rams. Et pour ce qui est des remparts, victoire hier au centre Vidéotron par la marque de 7-6 contre les Saguenayens de Chicoutimi. Pour ce qui est du Canadien, ben, c'est mardi, Centre Bell contre les Sabres de Buffalo. Puis nous autres, en musique, avant du Coldplay avec Clocks, j'ai The Smashing Pumpkins qui était de passage au Centre Bell pas plus tard que vendredi dernier. Ça a l'air qu'ils ont donné un show écœurant. Vidéo que j'ai vu passer, même si c'était filmé avec un cellulaire, ça avait l'air de tellement bien sonner. M'en veux un peu d'avoir manqué ce show-là. Mais des fois, hein, avec le budget, avec le prix des spectacles, aujourd'hui, faut faire des choix dans la vie. Fait qu'on va aller écouter tout de suite une version acoustique de 1979 à Boulevard 102.1.

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1: Sarah Dufour avec une version live de Ciao Bye. Et si j'ai bien entendu, Denis Gravel est supposé de passer bientôt dans nos studios avec son collaborateur Danny Placard pour faire une petite performance. Il n'y a pas plus de détails, par exemple. Il va falloir écouter Denis qui est de retour dès demain comme le reste de notre programmation 100% parlé. Et parlant de ça, demain vers 7h15, première chronique de Myriam Segal dans Marceau le matin. Je pense que tout le monde a bien trippé de l'entendre avec toute son expérience pendant notre émission spéciale pour la soirée électorale. Hey, j'ai du KG Elephant puis du Simple Plan acoustique au retour de la pause, puis juste avant ça, je reviens avec du Shinedown.
2: On s'arrête pas longtemps, puis on revient avec ce qui pourrait devenir un nouveau classique.

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3: Sommaire de la période, les fraudeurs qui n'ont pas réussi à marquer de points. Une des meilleures occasions de marquer, ça a été par le capitaine des fraudeurs, Charles Latan.
4: On va à la reprise, Marc.
5: Et oui, Pierre, encore Charles Latan qui envoie un hyper trucage conçu avec l'intelligence artificielle. Il y aura pénalité pour tentative de fraude et ça n'ira pas plus loin. Chapeau à la défense qui a vérifié l'info via une source officielle, Pierre.
3: Absolument, Marc, et les fraudeurs vont continuer de patiner et déguiser leur tactique. Donc, restez vigilants. On va à la pause.
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11: Pour aujourd'hui, des nuages, la pluie intermittente qui va débuter ce matin, des rafales de 60 km/h cet après-midi, max de 12, mais les températures

0: Encore venteux, température autour de plus 3 là aussi.
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1: Quand des gros groupes américains ou à l'international annoncent une tournée puis qu'il n'y a pas d'arrêt de prévu à Québec, ah, c'est décevant, mais je suis capable de comprendre un petit peu plus que quand c'est des gros bands canadiens ou encore même un gros band québécois qui annonce une tournée puis qu'il n'y a même pas d'arrêt à Québec, là, je le prends un petit peu plus personnel. Je trouve ça vraiment plate. J'aurais pas plus été, là, mais parce que c'est pas tant mon genre, mais je suis conscient que c'est des gros groupes pareils. Tu sais, Nickelback qui vont s'arrêter au Centre Bell, pas de date prévue à Québec, au moins ce vendredi, c'est le 12 mars, et l'autre, ben, c'est un band québécois d'importance, Simple Plan, tournée pan-canadienne. Ils font 15 shows au Canada, 5 en Ontario, un seul au Québec, au Centre Bell, vendredi le 12 février que ça va se passer. On retourne en musique, je vais aller pleurer un petit peu. Non, mais faire sa part du Three Doors Down avec Kryptonite en version acoustique, ça va être bon ça. Du STP comme dans Stone Temple Pilots avec Interstate Love Song, là aussi en version acoustique. Et là, du Todo Red Hot Chili Peppers, voici Snow à Boulevard 102.

0: Three Doors Down. On vient d'entendre Kryptonite en version acoustique. Ça va déjà faire un an qu'ils nous ont quitté, leur chanteur Brad Arnold. Le 7 février 2026, il s'éteignait à cause du foutu cancer. On s'arrête un tout petit peu de l'autre côté de la pause. Gros bloc encore une fois. Incubus en version acoustique. J'ai Pardon Me pour vous autres. Zach Bryan avec I Remember Everything. George Ezra avec Shotgun, version acoustique. Et toujours plus d'acoustique avec Mumford & Sons et Rushmere. Ça s'en vient.
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Trois tunes en version acoustique dans les prochaines minutes. Les trois accords avec Grand Champion. Juste avant Lifehouse avec Hanging by a Moment. Et tout de suite, c'est Jimmy Eat World. Voici The Middle à Boulevard 102.1.

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0: Merci, merci, c'est gentil. Les trois accords, on vient d'entendre une version acoustique live de Grand Champion dans le Boulevard du Rock, édition spéciale Rock and Chill pour le long week-end de trois jours. Les trois accords qui vont s'offrir un centre Vidéotron, rien de moins. C'est dans un petit bout, par exemple, mais vous pouvez quand même acheter vos billets dès maintenant sur Ticketmaster. Ça va se passer samedi, le 17 avril. Petite pause, détail météo, puis on va revenir avec du No Doubt. Eux autres ont fêté 31 ans de leur album le plus populaire, Tragic Kingdom. On retrouvait là-dessus Don't Speak, mais aussi Just a Girl. J'ai justement une version acoustique de l'autre côté de la pause.
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0: De la pluie intermittente pour aujourd'hui. Un peu venteux cet après-midi. Max de 12, mais des températures à la baisse pour atteindre plus 5 seulement cet après-midi. La pluie intermittente va cesser ce soir. Des nuages par la suite. Encore venteux, minimum de plus 3. Pour demain mardi, la pluie qui va débuter le matin. Encore venteux, température autour de plus 3 également.
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3: Attendez-vous un petit peu plus de trafic que certains lundis fériés parce qu'il y a pas mal moins de trucs fermés que d'habitude. Tout est beau pour les restaurants, les épiceries, les centres d'achat, autres commerces du genre. En fait, c'est surtout ce qui est gouvernemental et les institutions financières qui sont fermées. Ça inclut aussi la plupart des succursales de la SAQ, sauf les SAQ Express et celles qui sont situées dans les marchés publics.
4: Ah oui, puis les SQDC sont ouvertes, man.
3: Avant Green Day et Boulevard of Broken Dreams, j'ai du Pearl Jam Live, version acoustique d'Alive à Boulevard 102.1.

0: Gros mots, classe moyenne, on vient d'entendre « J'ai besoin de vacances ». On va s'arrêter un tout petit peu, j'ai besoin d'une pause. Pink avec Me and Bobby McGee, ça va être bon ça autour de la pause. Sinon du Imagine Dragons en formule acoustique avec Demons. Alors du Weezer, Olivia Rodrigo aussi, Good For You, version acoustique là aussi. Puis si je regarde un tout petit peu la circulation, ça a l'air de quoi? Bon, deux petits problèmes, là, puis c'est des secteurs habituels, pas des grosses surprises là. La 20 Ouest un peu avant Président Kennedy, c'est au ralenti, ça reprend un peu après Taniata. Les deux ponts, c'est bien beau. Capitale aussi, bien correct. Puis, Laurentienne Sud, hein, on s'en sort jamais à la hauteur de Le Bourgneuf. Ça se met à ralentir pour aller chercher Capitale Ouest. Un peu avant Pierre-Bertrand, un coup rendu sur la capitale. Tout semble revenir à la normale. Par texto, si vous, il se passe quoi que ce soit d'autre, vous pouvez me rejoindre si vous êtes en mesure de le faire sécuritairement dans le 418-971-1021.
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3: Il y a eu plusieurs albums MTV Unplugged, mais le plus populaire, évidemment, sans surprise, c'est celui-là de Nirvana, qui a été enregistré en novembre 93, sorti un peu après le décès de Kurt Cobain en novembre 94. Il y avait 14 chansons sur ce show-là et 6 reprises quand même sur 14. 4 tunes du groupe Meat Puppets, Plateau, Omi et Lake of Fire. D'ailleurs, avez-vous déjà entendu la version originale de Lake of Fire? Non? Ben, ça ressemble à ça juste ici.

Et parmi les reprises aussi, il y avait Where Did You Sleep Last Night, qui est connu aussi sous les titres In the Pines ou encore Black Girl. C'est un chant traditionnel du folk blues américain qui remonte au 19e siècle. Kurt Cobain, qui s'est inspiré de la version et des arrangements du bluesman Lead Belly, qui considérait comme l'un de ses artistes préférés. Sinon, il y avait The Vaseline aussi. C'est une reprise. Jesus Doesn't Want Me for a Sunbeam, sa chanson originale qui est sortie en 1988. Qui ressemble à ça juste ici.

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1: On va s'arrêter un tout petit peu, puis au retour de la pause, je vais avoir ma préférée du groupe R.E.M. avec Man on the Moon, qui sera mort sur leur album Automatic for the People, qui est sorti en 1992. La toune qui est un hommage à l'humoriste et performeur d'avant-garde américain Andy Kaufman, qui est décédé en 1984. Le refrain qui fait un parallèle entre le scepticisme qui entourait la mort d'Andy Kaufman, parce qu'il y en a plusieurs qui croyaient à un ultime canular de la part de Kaufman, et aussi les théories du complot sur le premier pas de l'homme sur la Lune en 1969. Tu sais, quand ils chantent « If you believe, they put a man on the moon ». Et en 1999, le réalisateur du film « Man on the moon », il a donné le nom de la chanson au film biographique sur Andy Kaufman, dans lequel Jim Carrey qui livre une performance magistrale. R.E.M. qui a même composé la bande originale du film. On s'arrête un peu, j'ai ça pour vous autres, ainsi que les détails météo, ça s'en vient.
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1: De la pluie intermittente pour aujourd'hui. Un peu venteux cet après-midi. Des températures à la baisse pour atteindre +5 seulement cet après-midi.

0: les températures toujours autour de plus 3.
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1: Avant de retourner en musique, petite nouvelle que j'ai ramassée sur le site de Radio-Canada. C'est sorti il y a quelques heures à peine. La Sûreté du Québec qui mène une enquête pour meurtre à Baie-Saint-Paul dans Charlevoix. Ça, c'est après la découverte du corps d'un homme d'une quarantaine d'années. Les policiers qui ont été appelés dans une résidence de la rue Racine hier soir où la victime a été retrouvée inanimée avant que son décès ne soit constaté sur place. Le corps de la victime qui portait des marques de violence et des blessures apparentes. Un très bon indice, on s'entend, qui laisse croire que le geste est un homicide. Il y a une scène de crime qui a été et les enquêteurs des crimes contre la personne, épaulés par les techniciens en identité judiciaire, vont examiner les lieux et rencontrer des témoins pour comprendre les circonstances de cet homicide. L'hypothèse d'un lien avec le crime organisé qui n'est pas privilégiée pour l'instant par les enquêteurs et personne n'a encore été arrêté pour l'instant. Avant Cedar, une version acoustique de Remedy, voici Coldplay. On y va avec The Scientist à Boulevard 102.1.

0: pense pas qu'il y ait de liens familiaux avec votre animatrice du Rock and Chill le week-end ou encore co-animatrice dans Gravel dans le retour, Audrey Pinchot, parce qu'on vient d'entendre Jonathan Pinchot avec Toujours Rebelle en version acoustique. C'est le temps de s'arrêter un tout petit peu au retour de la pause du Goo Goo Dolls acoustique avec Slide, Liam Gallagher, un des deux frères d'Oasis avec Champagne Supernova et une de mes préférées récentes de Papa Roach, version acoustique de No Apologies. Ça s'en vient.
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3: Les Goo Goo Dolls, on vient d'entendre une version acoustique de leur succès Slide, puis vont venir nous rendre visite, eux autres, du côté du Centre Vidéotron. Vont faire la première partie de Def Leppard. C'est un jeudi, ça va être le 11 mars. Ils seront pas tout seuls, vont être aussi accompagnés du groupe The Struts, qui vont ouvrir la soirée. Si vous ne replacez pas The Struts, c'est eux autres qui ont le succès Body Talks.

quand même un gros line-up, là. Ça va être une méchante belle soirée, ça. Donc, 11 mars, Centre Vidéotron, Def Leppard, Goo Goo Dolls et The Struts. Nous autres, en musique, du Jean Leloup en version acoustique. J'ai Johnny Go. Pour vous autres, ça s'en vient. Mais avant ça, Mumford & Sons, une autre version acoustique, celle de Rubber Band Man. Et là, c'est les Red Hot Chili Peppers. Pas d'acoustique, mais mollo, tout doux quand même pour notre spécial Rock and Chill. Voici Scar Tissue à Boulevard 102.1.

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0: Jean Leloup avec Johnny Go en version acoustique, puis sur la version studio, on peut entendre James DeSalvio, qui lui avait déjà travaillé avec Jean Leloup auparavant, avec son chèque de redevance pour un remix de 1990. Il avait utilisé cet argent-là pour se rendre du côté de New York et enregistrer un album sous le nom Brand Van 3000. On s'arrête un peu, puis au retour, j'ai la grosse toune de cet album-là.
1: La prochaine toune, jouez quand t'as calé ta première bière dans un party de sous-sol chez Julie.

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18: La pluie intermittente qui va cesser ce soir, des nuages par la suite. Un

0: Et alternance de soleil et nuages, pour l'instant, c'est ce qu'on prévoit jeudi avec un max de 11.
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2: Si vous êtes à l'écoute depuis un petit bout aujourd'hui, premièrement, merci d'être là. 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

Hein, c'était bien le fun comme version, ça. Le train en version acoustique par Vilain Pingouin. C'est le temps de s'arrêter, puis j'avais le goût de vous proposer un petit extrait en s'en allant à la pause. Une tune que j'ai pas dans ma programmation, mais mon band préféré, c'est Deftones, et ils ont déjà fait une reprise du groupe The Cars, la tune Drive. On s'en va à la pause avec ça. Ça me tente de me gâter.

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2: On vient d'entendre Bret Michaels, le chanteur de Poison, en mode solo pour une version acoustique de Every Rose Has Its Thorn. Et avant de retourner en musique, petit coup d'œil à l'histoire de la musique, ce qui s'est passé un 12 octobre au travers des années. Premièrement, 25 ans aujourd'hui, ça s'est passé en 2001. Le guitariste de Limp Bizkit, Wes Borland, qui quitte le groupe. Il y a une publication sur le site du groupe qui indiquait que Limp Bizkit et Wes Borland ont décidé à l'amiable de se séparer. Bizkit et Wes qui vont poursuivre leur carrière musicale respective. Finalement, il est parti pendant 5 ans, il est revenu dans le groupe en 2009. 1996, je vous demande de trouver l'intrus du top 3 des albums les plus vendus un 12 octobre, il y a 30 ans. Numéro 1, Céline Dion avec Falling Into You. Numéro 2, Kenny G avec The Moment. Et numéro 3, d'après moi, il est là l'intrus, Marilyn Manson avec Antichrist Superstar. Et en terminant, 48 ans aujourd'hui, c'est donc arrivé un 12 octobre en 1978 que Sid Vicious des Sex Pistols est arrêté pour le meurtre de sa copine. Il l'a retrouvé mort dans les toilettes de leur chambre d'hôtel avec une blessure à l'abdomen. Sid Vicious qui est mort d'une overdose d'héroïne avant d'être jugé pour le meurtre. Voici Weezer, version acoustique de Buddy Holly à Boulevard 102.

0: Quel beau succès pareil. On vient d'entendre Jay Scott qui a fait une publication le mois dernier pour souligner que sa tune Copilote ou Capitole, selon Ginette Renault, avec Funky. Non, mais sérieusement, Copilote avec Fouki qui a maintenant dépassé le 30 millions d'écoutes sur Spotify. Pour vous donner une idée, là, c'est 5 millions d'écoutes de plus que si on additionne Saskatchewan et Hawaiian des trois accords qui sont leurs deux tunes les plus populaires. Sauf que là, c'est Woodstock qu'on vient d'entendre, quand même pas méchant non plus avec plus de 7 millions d'écoutes. On s'arrête un tout petit peu, détail météo, puis au retour de la pause, oh que là on a un beau bloc. Shine Down, version acoustique de Second Chance, Alanis Morissette, version acoustique de You Learn, puis direct en revenant, fait longtemps, je l'ai pas entendu cela, Plain White Tees, Hey There Delilah, ça s'en vient.
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11: La pluie intermittente qui devrait cesser ce soir, des nuages par la suite, un peu venteux, minimum de plus 3 seulement. Demain mardi, la pluie qui va débuter en matinée, encore venteux, température toujours autour de plus 3. Des averses pour mercredi, max de 8. Et enfin, jeudi, retour du soleil. Mais on va se calmer les nerfs, là, c'est alternance soleil-nuages, max de 11 qui est prévu.
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1: Je vais peut-être bien faire des jaloux pis des jalouses, mais dire que j'ai eu la chance de voir Shinedown en concert privé du côté de l'Impérial, une salle qui contient quoi? 1000 personnes au gros max. Ça avait été mémorable comme show. Shinedown, qu'on vient d'entendre avec une version acoustique de Second Chance. Ils nous avaient donné aussi une autre performance mémorable avec leur reprise de Lynyrd Skynyrd, la tune Simple Man. On s'en fout un petit bonus. Ah oui, donc.

Tu sais, il y en a qui ont besoin de bien des effets en studio. Lui, d'après moi, pas besoin de bien d'effets. Hein? Ça sort bien live, pas rien qu'à moitié. Une autre des grandes voix du rock, c'est Chris Cornell. Une reprise d'une reprise. Parce que Nothing Compares to You, ça a été composé par Prince. Sinead O'Connor l'a rendu populaire et Chris Cornell en fait une version acoustique qu'on écoute à l'instant, Boulevard 102.1.

0: Ce bon vieux Philippe Proulx, mieux connu sous son nom Pépé et sa guitare. On vient d'entendre Bob et Bob. Je sais pas si vous l'avez déjà vu en spectacle, mais c'est un méchant bon guitariste, un showman incroyable à ne pas manquer s'il passe dans le coin. Je viens d'aller voir sa petite page Facebook. Rien de prévu dans les alentours. La seule date peut-être qui pourrait vous intéresser, un petit road trip d'un heure et quelques là, du côté de Saint-Jean-Port-Joli. Pas samedi qui s'en vient. L'autre d'après, le 24 octobre, va être en prestation du côté du pub Rollbuck. Nous autres, on s'arrête un tout petit peu. J'ai Johnny Cash et sa reprise de Nine Inch Nails, Hurt, de l'autre côté de la pause.
1: Une grosse toune, papa.

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trois grosses tunes en version acoustique, puis je me demande quasiment si j'aime pas mieux ces versions-là que les versions studio avec les guitares électriques. En tout cas, une chose est certaine, c'est que ça a fait changement. Bush avec Glycerin, on a eu les Stone Temple Pilots avec Plush, ainsi que Cedar et Fine Again. Au retour de la pause aussi, mention spéciale à Johnny Cash et sa reprise de Nine Inch Nails avec Hurt. Dans les prochaines minutes, encore plus de versions acoustiques avec les trois accords et Coldplay. Je vais avoir Vraiment Beau, ainsi que Viva la Vida. Et tout de suite, c'est pas du acoustique, mais c'est bon pareil. Talk, voici Time Machine à Boulevard 102. 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
3: Pour ce soir et la nuit prochaine, la pluie intermittente qui devrait cesser, généralement nuageux par

0: 8. Et enfin, jeudi, alternance soleil et nuages avec un max de 11.
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Puis sinon, le Rock and Chill, si jamais vous aimez cette programmation musicale-là, pas pour rien que c'est notre émission numéro 1 le week-end. C'est de 7h à 10h les samedis et dimanches avec Audrey Pinchot. Le Boulevard du Rock, c'est de 10h jusqu'à 15h samedi et dimanche. Dan Caron s'occupe des samedis, je m'occupe des dimanches. Dan qui est là aussi les vendredis soirs pour commencer le week-end avant tout le monde avec le Garage à Dan, c'est à 18h. Puis à part de ça, ben pour ce qui est de notre programmation de fin de semaine, de 15h à 17h, de temps en temps, on augmente l'intensité d'une petite coche ou deux. C'est là-dedans que je vais vous spinner du Rage Against the Machine, du System of a Down ou encore du Avenged Sevenfold. Donc, c'est des Colosses du Rock, samedi et dimanche de 15h à 17h. Il m'en reste deux petites dernières pour terminer ce show-là en beauté. Les Foo Fighters avec une version acoustique de Everlong. Et tout de suite, c'est Imagine Dragons. Voici Follow You. Salut!

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